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Bonsoir, camarades, bonsoir. Bonsoir. Oui, oui, oui. Merci, camarades. Bon. Il va y avoir un concours tout de suite entre le public et l'orchestre. Et je crois... Vous êtes déjà à l'aise pour mieux répondre.

0: Oh. Bon. Ding ding ding ding ding ding ding ding ding ding ding ding ding ding ding ding ding ding ding ding ding ding ding ding ding ding ding ding ding ding ding ding ding. Bon, le concours. Voilà, maintenant le concours. Ok, d'accord. Bon, alors vous allez répondre aïe, aïe, aïe. Et tout de suite, l'exemple va être donné. Vous êtes d'accord? Vous êtes d'accord? Bon, alors écoutez l'orchestre. Aïe, aïe, aïe. Ok, ok, ok. Encore une fois. Aïe, aïe, aïe. Bon, c'est compris maintenant. Bon alors, on y va. On y va.
1: On y va.